C'est probablement l'un des rares moments de l'année où on se retrouve entouré de milliers de canneberges et c'est parfaitement normal. Canneberge en fête se poursuit jusqu'au 18 octobre à Saint-Louis de Blainfort. Donc, visite guidée en charrette dans une cannebergière. Je savais même pas que ça existait. Ben oui, ça existe! Dégustation, salle d'interprétation et même la possibilité de prendre une photo dans une piscine remplie de canneberges. Ça, là, je salive. Le centre est ouvert tous les jours de 9h à 17h, si vous n'avez pas manqué. Il y avait

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1: C'est probablement l'un des rares moments de l'année où on se retrouve entouré de milliers de canneberges et c'est parfaitement normal. Canneberges en fête se poursuit jusqu'au 18 octobre à Saint-Louis de Blamford. Donc, visite guidée en charrette dans une cannebergière. Je ne savais même pas que ça existait. Ben oui, ça existe! Dégustation, salle d'interprétation et même la possibilité de prendre une photo dans une personne remplie de canneberges. Ça là, oh! Je salue. Le centre est ouvert tous les jours de 9h à 17h, si je ne me trompe pas.

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6: Il est 16h précise en ce 6 octobre 2026 au lendemain des fameuses élections. Et la grande question que je te pose ce matin, et puis as-tu gagné tes élections? Ce sera bien sûr la grande question du jour partout, partout à travers le Québec lorsque tu vas arriver en mode travail. On va en parler en long et large à nos bulletins d'information au courant des trois prochaines heures qu'on va passer ensemble. Ça, c'est sûr, sur ce retour des élections qui avaient lieu hier soir partout à travers le Québec. Alors, Danny Côté qui reprend sa place au micro du nouveau 95.7, et bien ça pour les 6 prochaines heures et ce matin. Et c'est quand même pas chaud lorsque tu mets le bout du nez à l'extérieur avec le petit vent qui souffle en plus. Ça sent vraiment l'automne et pas à peu près. Ça ramène les idées à la bonne place. Salutations, demande spéciale, vœux d'anniversaire. Entre en contact avec moi comme app, soit via téléphone 819-362-3737 ou encore par le texto 873-300-9570. Alors aujourd'hui au centre du Québec, c'est alternance de soleil de nuages avec 13, quelques nuages avec 1 degré avec du gel à certains endroits pour la nuit prochaine au centre du Québec. Oh, commencez à sortir vos grattoirs les amis. Demain, la présence de nuages avec un maximum de 14, on attend de la pluie intermittente pour jeudi avec 16. Vendredi, alternance de soleil de nuages avec 14. Et présentement, bien, je me retrouve au centre-ville de Plessisville au 1776 rue Saint-Calix en direct du studio Rennes chez Kim et Yann. Et ce matin, les mercures indiquent présentement 7. Alors, ça va se réchauffer un petit peu, là, au fur et à mesure que la journée va avancer. Et nous chante « Je pars pas sans toi ». Voici David Paradis à la vibe New Country au centre du Québec.

On est mardi 6 octobre. Salutations à vous autres qui êtes présentement bien déjà en mode travail, tout comme moi. On est de bonne heure sur le piton, mais la journée se termine beaucoup plus tôt que les autres. C'est ça l'avantage de commencer tôt en mode de travail. Également, salutations à toi qui es présentement sur la route pour te rendre au travail. Alors, faut être patient à certains tronçons de route dans notre belle région. Ben oui, avec les nombreux chantiers de construction. Faut s'armer de patience. Ou encore, t'es présentement bien en mode congé. Tellement content de voir ça. Voilà, avec la musique de Phil, Jay Smith avec la clé sous le tapis. Et soyez-y, à tantôt à compter de 15h dans le Rush, votre retour à la maison par excellence. Ici avec Chuck Noël à compter de 15h. Eh bien, vous propose le top 3, les trois chansons les plus populaires au courant des dernières heures en me textant encore ma plan au 873-300-9566. Love you, New Easy. Voici maintenant le Blowage Band.

Cette chanson se retrouve sur son premier album en carrière. Elle en a fait du chemin quand même au courant des dernières années dans le domaine de la musique country au Québec. On l'aime beaucoup, beaucoup, beaucoup. Sandrine Hébert avec Ma vieille écho. À ne pas manquer, bien, à compter de ce mercredi 20h à l'antenne de Radio-Canada, l'émission Les enfants de la télé est pilotée, bien sûr, par Mélanie Ménard et André Robitaille. Pour l'occasion, bien, cette semaine, l'invité vedette sera un grand comédien. Il excelle dans toutes sortes de domaines, dans le domaine de la télévision au Québec. En parlant du comédien Luc Picard, qu'on peut voir entre autres dans Blanche, Omerta, Les Boys, District 31, et voilà. Et encore plus, donc on va en apprendre davantage également sur ses beaux projets à venir pour lui, parce que c'est un gars qui n'arrête jamais quand même. On sait que son récent film en remportant un important succès en plus dans votre cœur au courant des dernières semaines. Donc, c'est un rendez-vous de pas manquer ce mercredi à 20h à l'antenne de Radio-Canada, l'émission Les enfants de la télé. Nous chante maintenant La vérité. Voici Alex Légaré.

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1: Une belle nouveauté pour conclure cette autre super séquence et quelques minutes des actualités Arsenal Media avec David Brown Woods, avec Rouyn Noranda. Alors, quel bonheur de voir ça voler en ce mardi à matin. Il y a 10 ans, jour pour jour, ce grand nom de la chanson à country américaine Luke Combs sortait son premier album, This One For You, en plus incluant entre autres sa belle balade et son premier single en carrière, Hurricanes. Il faut dire aussi une chose importante concernant son premier album en carrière. Il a été certifié 12 fois platine par la RIAA au courant des derniers jours. Donc quand même un bel honneur grandement mérité, je vous dire une chose. C'était sa carte de visite et maintenant c'est devenu une vedette montante, une place importante dans votre cœur, tripeux, tripeuse de bonne musique country pour les fans de Luke Combs. Ça fait déjà 10 ans qu'il a lancé son premier single en carrière et c'est pas terminé pour lui, je peux vous dire une chose, c'est sûr qu'on n'a pas fini de l'entendre au courant des prochaines années. À venir, les informations et au détour, Sarah Dufour.
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3: Bonjour, bon début de journée. Ici Claude Marquis, voici vos actualités. Le candidat du Parti conservateur du Québec dans Arthabaska, l'Érable, Tarek Ennoud, devient le nouveau député de la circonscription. Il succède ainsi au député sortant et péquiste Alex Boissonneau. Réuni au complexe L'Évasion à Victoriaville avec ses militants hier soir, Tarek Ennoud avait des bons mots pour son équipe de campagne.
4: On n'a pas arrêté, on a fait des sacrifices, ils ont fait des sacrifices au niveau de leur vie professionnelle, vie familiale.

0: meilleur et de voir finalement que les efforts payent et donnent un bon résultat. Il n'y a pas de mots pour décrire ce qu'on ressent.
1: Tarek Hinoud fera partie de la toute première cohorte de députés conservateurs à siéger à l'Assemblée nationale depuis la création du parti en 2009. Les mines étaient basses et le silence lourd au rassemblement des péquistes hier soir à Victoriaville. Le député sortant Alex Boissonneau n'a pas caché sa déception face à l'issue de la soirée.
2: Ben, c'est sûr que c'est décevant. C'est pas le résultat qu'on souhaitait, mais c'est le verdict de la population, de la démocratie. Puis moi, j'accepte ça. Puis je salue la victoire de mon adversaire. C'est comme ça que ça fonctionne. Puis je souhaite le meilleur à la région d'Arthabasca-l'Érable.
1: Vers 23 heures hier soir, les résultats préliminaires d'Élections Québec donnaient environ 33 % des voix au Parti québécois dans Arthabasca-l'Érable contre 40 % des voix pour le Parti conservateur. Et les données préliminaires d'Élections Québec faisaient état d'un taux de participation de plus de 75 % dans Arthabasca-l'Érable. Quelques 45 000 électeurs se sont prévalus de leur droit de vote alors que 62 000 étaient inscrits sur la liste électorale. C'est ce qui complète vos informations. 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
3: En ce mardi, au centre du Québec, c'est alternance de soleil de nuages avec un maximum de 13. Et quelques nuages pour l'année prochaine. Ça va descendre à 1 le mercure avec du gel à certains endroits. Demain, la présence de nuages maximum de 14. Pluie intermittente pour jeudi avec 16. Et pour vendredi, alternance de soleil de nuages avec 14. Et je me retrouve au centre-ville de Plessisville en direct du studio Range Kemeyan. Et ce matin, le mercure indique présentement 7.
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plein de projets devant elle pour les prochaines semaines. C'est assez incroyable. En plus, elle se retrouve toujours au top des palmarès côté vente d'albums de son plus récent album, Dolbo Mistesni, qui a été lancé le vendredi 18 septembre dernier. Alors, la très énergique Sarah Dufour qui a chanté Dolbo Mistesni, c'est quoi ses plans? Elle est devenue aussi chroniqueuse à la radio. Elle va aussi procéder au tournage dans quelques semaines, au tournage d'une toute nouvelle émission de télé avec Brian Audet à travers le Québec dans leur roulotte rétro. Et en plus, elle fait aussi sa grande tournée de promotion de son plus récent album. Donc, elle n'a pas le temps de s'ennuyer, vraiment pas. Notre chère Sarah Dufour, nationale qui a chanté Dolbo Mistesini. Voici un classique de Daniel Bélanger, revisité à la manière de Laurent Saint-Martin. Alors, elle nous chante ce matin, Sèche tes pleurs.

0: meilleur de la musique New Country, ben c'est chez nous que vous l'entendez à 24 heures sur 24, 7 jours sur 7 avec les Rod Swamp, avec À notre tour. Alors ce matin, on lève notre chapeau de cow-boy à deux comédiennes bien connues ici dans le domaine de la série québécoise, entre autres une certaine Annick Lemay et Léane Labrèche d'Or, qui ont quand même participé au courant de la dernière fin de semaine à la course à la vie CIBC de la Société canadienne du cancer. Pour l'occasion, quand même, on a amassé un important montant d'argent pour venir en aide financièrement à la cause qui touche beaucoup et beaucoup de femmes, le cancer du sein. Entre autres, on a amassé au courant de la dernière fin de semaine 18 millions de dollars pour la cause partout à travers le Québec. On a remis le beau chèque en courant de la dernière fin de semaine, donc avec, bien sûr, leur tête d'affiche, leur porte-parole officielle pour la dernière saison. En parlant, bien sûr, de Annick Lemay et de Léane Labrèche d'Or, quand même un important montant d'argent remis pour la recherche pour le cancer du sein qui touche beaucoup, beaucoup de femmes jour après jour à travers le Québec. À venir dans quelques secondes, celui qui nous a proposé vendredi son troisième album en carrière qui a eu pour titre Si j'avais su. Je vous offre la musique de Francis de Grandpré dans un instant.
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0: collègue Dionne qui vient de nous à chanter à Nashville en plein cœur de cette super séquence dans votre Country Club édition de ce mardi. Puis également, c'est un gars qui adore s'amuser aussi avec beaucoup, beaucoup les réseaux sociaux. Et lors de sa récente publication au courant des derniers jours, on lui a posé la question suivante. Est-ce que t'es plus chapeau de cowboy ou encore casquette? La réponse a été casquette. Il semble-t-il qu'il y a une importante collection, lui aussi, de casquettes dans son garde-robe, d'après les dires de sa conjointe Joëlle de l'agence Ranch. Et moi-même, j'ai beaucoup et beaucoup de casquettes. L'autre fois, j'ai fait le décompte. J'ai 52 casquettes différentes dans ma garde-robe, offertes en plus par différents artistes qui m'habillent autant en t-shirt, en hoodie, même en casquette, parce qu'on me voit tout le temps porter une casquette sur la tête. Donc, merci également à tous les artistes qui m'habillent. Alors, même chose pour Fred qui m'a habillé en m'offrant casquette, t-shirt également hoodie au courant des dernières semaines durant sa période estivale à travers les festivals partout au Québec. Il nous chante maintenant Rien à prouver. Place à la plus récente de Alexandre Junior Meunier.
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1: Bonne nouvelle pour les fans de Cole Wenzel et de Parker McCollum. Ces deux jeunes artistes dans le domaine de la musique country américaine s'associent ensemble pour faire le temps de 6 concerts durant la période du temps des fêtes. Ça va débuter le 2 décembre. Ça va se terminer le 10 décembre en faisant bien sûr des grands concerts en interprétant leur grand hit de l'heure qui vous a touché vraiment le cœur au courant des dernières semaines. Et moi, je trouve ça vraiment très, très, très intéressant de voir des artistes de la relève comme ça qui s'allient ensemble pour faire une série de concerts pour faire plaisir à leurs fans. Donc, bravo pour cette belle association-là entre Parker McCollum et Cole Wenzel qui vont partir en tournée le temps de 6 concerts, le Naughty or Nick Tour. Leur avis à tous les fans de ces deux jeunes artistes dans le domaine de la musique country américaine. Presque déjà 7 heures. Ben oui, ça passe tellement et tellement trop vite le temps. Quelques messages et au détour. Bulletin complet d'informations avec les actualités Arsenal Media.
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8: Bon mardi, ici Louis-Philippe Arnoirel. C'est officiel, Paul Saint-Pierre Plamondon dirigera un gouvernement péquiste minoritaire. Les résultats préliminaires plaçaient le Parti québécois en tête dans 59 circonscriptions avec moins de 28% du vote populaire. Le chef du Parti québécois a tendu la main aux autres partis après avoir raté la majorité de 64 sièges nécessaires à l'Assemblée nationale. Monsieur Saint-Pierre Plamondon maintient son engagement de tenir un référendum sur l'indépendance pendant un prochain mandat. Le nouveau gouvernement péquiste devra composer avec une Assemblée nationale transformée après l'effondrement de la coalition Avenir Québec et la progression des libéraux et des conservateurs. Par ailleurs, dur réveil pour la CAQ de Christine Fréchette. La formation se trouve complètement rayée de la carte au lendemain des élections. Plusieurs poids lourds du parti ont mordu la poussière, tels que Bernard Drinville, Simon-Jolin Barrette et France-Hélène Duranceau. La chef caquiste et première ministre sortante Christine Fréchette a concédé la victoire au Parti québécois de Paul Saint-Pierre Plamondon un peu avant 22 heures. Elle est également défaite dans sa circonscription de Trois-Rivières. Malgré tout, elle a assuré croire que la troisième voie entre nationalisme et fédéralisme était là pour rester. Et encore, pour terminer, Charles Milliard fera son entrée à l'Assemblée nationale comme chef de l'opposition officielle. Le chef libéral a été élu dans Orford, en Estrie, alors que le Parti libéral du Québec a fait passer sa députation de 18 à 40 sièges. Le Parti conservateur du Québec fera son entrée en force à l'Assemblée nationale. La formation d'Éric Duhaime devrait devenir un groupe parlementaire avec 19 députés, ce qui pourrait lui donner la balance du pouvoir dans un gouvernement péquiste minoritaire. De son côté, Québec solidaire a conservé plusieurs sièges. La formation de gauche doit tout de même composer avec 3 possibles pertes. La porte-parole Ruba Gazal a été réélue dans Mercier et 4 nouveaux députés solidaires feront leur entrée à l'Assemblée nationale. C'est ce qui complète vos actualités Arsenal Média. Passez une bonne journée sur nos ondes.
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1: Comment ça se passe chez vous en cette deuxième heure de votre réveil en ce 6 octobre 2026? Ça se passe très, très bien. Excellent. Alors, salutations, vous autres qui êtes présentement bien déjà en mode travail. Lâchez pas. Vous êtes présentement sur la route pour vous rendre au travail. Soyez prudents encore pour les autres qui êtes présentement bien en mode relaxation à la maison. À savourer le moment présent, mais profitez-en au max. C'est Danny Côté qui est au contrôle de la radio ET Country 95.7. Eh bien, ça jusqu'à midi. Et la grande question que j'ai pour vous autres ce matin. Et puis, avez-vous gagné vos élections? Est-ce que vous êtes content du résultat? On en parle en long et en large à nos différents bulletins d'information. Bien sûr, des résultats à travers le Québec de ces élections de octobre 2026. Ça fait énormément jaser ce matin. Alors, d'ici 8 heures, je vais te jaser de Tom Cruise, de l'émission Un souper presque parfait, de Ella Langley et de Zach Bryan. Salutations, demande spéciale, un vœu d'anniversaire. Voici le numéro que tu dois composer. Téléphone 819-362-3737 ou encore par le texto 873-300-9570. Ce matin, et aïe, que c'est pas chaud au centre du Québec. Donc aujourd'hui, alternance de soleil de nuages avec 13, quelques nuages pour la nuit prochaine avec 1 avec du gel à certains endroits. Demain, la présence de nuages avec 14, de la pluie intermittente pour jeudi avec 16 et pour vendredi, alternance de soleil de nuages avec 14. Et vous savez, en plus, qu'on s'en va pour le prochain week-end vers un week-end de 3 jours. Oh, que c'est intéressant! Allez, je vais avoir 3 jours de congé. C'est-tu le fun, ça? Même chose pour vous autres également. On en profite, ce sera en plus le dernier congé avant la fête de Noël. Oh, Danny, tourne pas le fer d'emblée. Et présentement, bien en direct du centre-ville de Plessisville au studio Ranch et Kim et Yann. Alors ce matin, les mercures indiquent présentement 7. Nous chantons sa plus récente High Noon. Voici maintenant Chabazé.

C'est une vraie machine à hit, ce gars-là. C'est assez incroyable. Et ça, c'est une de mes préférées de son répertoire. Je m'en lasse jamais de l'entendre, de la réentendre. Et je pense que je ne suis pas le seul. Non, non, non. Morgan Wallen qui a chanté Love Somebody dans votre Country Club édition de ce lendemain des fameuses élections à 2026. Et salutations à ce matin à Tania Pilon, à Carl Lafrenière, également aussi à Christian Richard, Mélissa Gendron et Annie Boulet qui m'ont texté au 873-300-95-70. Donc, bonne journée à vous tous et toutes les tripeux tripeuses de bonne musique New Country. Bye bye you, voici maintenant Lou Combs.

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Est-ce qu'au courant de la dernière fin de semaine, tu as fait un détour par ton cinéma préféré pour bien sûr aller voir quelques films qui sont présentement en grande tête d'affiche? La réponse est oui. Est-ce que tu as été voir, entre autres, le film Digger, mettant en vedette le talentueux Tom Cruise? La réponse est non. Pourquoi? Tu dis, oh, moi, ça me dit pas grand-chose, ce film-là. Et je pense que vous êtes pas les seuls. Parce que quand même, on a récolté seulement son premier week-end d'affiche à travers le monde sur 3200 écrans au Canada et aux États-Unis. On a récolté la modique somme de 12 millions de dollars. C'est minime, minime, minime dans le domaine du cinéma américain. Et en plus, c'est le pire début de cinéma pour Tom Cruise en 20 ans. C'est assez incroyable, mais vrai. Donc, grande déception, bien sûr, de la part des producteurs qui avaient fait confiance à Tom Cruise pour dire, hey, on te prend pour, bien sûr, amener beaucoup de sous au box-office. Et malheureusement, c'est pas les résultats escomptés. Est-ce que le film est mauvais? Je ne sais pas. J'ai même pas été voir les critiques, mais d'après vous autres, vous aimez pas ça. Donc, voilà. Maigre 12 millions de dollars récoltés au premier week-end, bien sûr, de mise en scène pour le film américain Digger, mettant en vedette le talentueux Tom Cruise. Assez surprenant, merci quand même. Ah, ça arrive des fois des petits flops dans le domaine du cinéma américain. Il y en a des productions qui se trouvent partout à travers le monde. C'est assez incroyable. On vous offre la plus grande variété musicale New Country partout à travers le Québec. Voici tout un bon classique. Va faire chanter beaucoup, beaucoup de gens ce matin, mes amis. Don't be stupid. Voici Shania Twain.

succès de l'an pour notre chère Lainey Wilson, qui est toujours en pleine tournée avec son méga concert World Wine Tour. Alors, elle a chanté Phone Case and Wallet, en collaboration avec en plus un certain John Mayer. Ça donne un résultat assez incroyable. C'est toujours bon, hein? Une tonne de Lainey Wilson dans votre réveil de ce mardi à matin. Voici David Brown Woods avec Rouyn-Noranda.

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1: Le méga hit planétaire de Ella Langley, Chosen Texas, qui occupe présentement la pole position du Billboard de toutes catégories confondues depuis déjà 24 semaines, s'est fait déloger de la pole position au courant du dernier week-end. Ben voyons donc. Et qu'est-ce qui s'est passé? Qui a joué du coude assez fort? Merci pour l'enlever de la pole position. Ben, c'est une autre chanteuse. Elle, ça joue fort du coude dans le domaine de la chanson. Entre autres, c'est la chanteuse reconnue.

0: connue planétairement, je pense que vous la connaissez bien, hein? Une certaine Taylor Swift, avec sa plus récente Patient Zero, donc qui débute en grande pompe au top 100 toutes catégories confondues du Billboard américain. Donc voilà, c'est elle qui a réussi à déloger pendant 24 semaines à la pole position notre chère Ella Langley, nationale avec son méga hit Chosen Texas. Voilà pour les dernières nouvelles. On s'informe, on revient bien sûr sur les résultats des élections, bien sûr, du Québec. Et au détour, ce qui vous attend, Hands Up avec Jelly Roll.
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3: Bonjour, bon début de journée. Ici Claude Marquis, voici vos actualités. Le candidat du Parti conservateur du Québec dans Arthabasca, l'Érable, Tarek Ennoud, devient le nouveau député de la circonscription. Il succède ainsi au député sortant et péquiste Alex Boissonneau. Réuni au complexe L'Évasion à Victoriaville avec ses militants hier soir, Tarek Ennoud avait des bons mots pour son équipe de campagne.
4: On n'a pas arrêté, on a fait des sacrifices, ils ont fait des sacrifices au niveau de leur vie professionnelle, vie familiale, et de voir finalement que les efforts payent et donnent un bon résultat, il n'y a pas de mots pour décrire ce qu'on ressent.
3: Tarek Ennoud fera partie de la toute première cohorte de députés conservateurs assiégés à l'Assemblée nationale depuis la création du parti. En 2009. Les mines étaient basses et le silence lourd au rassemblement des péquistes hier soir à Victoriaville. Le député sortant Alex Boissonneau n'a pas caché sa déception face à l'issue de la soirée.
5: Ben, c'est sûr que c'est décevant. C'est pas le résultat qu'on souhaitait, mais c'est le verdict de la population, de la démocratie. Puis moi, j'accepte ça. Puis je salue la victoire de mon adversaire. C'est comme ça que ça fonctionne. Puis je souhaite le meilleur à la région d'Arthabasca-l'Érable.
3: Vers 23 heures hier soir, les résultats préliminaires d'Élections Québec donnaient environ 33 % des voix au Parti québécois dans Arthabasca-l'Érable contre 40 % des voix pour le Parti conservateur. Et les données préliminaires d'Élections Québec faisaient état d'un taux de participation de plus de 75 % dans Arthabasca-l'Érable. Quelques 45 000 électeurs se sont prévalus de leur droit de vote alors que 62 000 étaient inscrits sur la liste électorale. C'est ce qui complète vos informations. 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
6: Aujourd'hui, c'est alternance de soleil de nuages au centre du Québec avec 13 et quelques nuages pour ce soir et cette nuit avec 1 avec du gel à certains endroits. Demain, la présence de nuages avec 14, pluie intermittente pour jeudi avec 16 et pour vendredi, alternance de soleil de nuages avec 14. Et je me retrouve au centre-ville de Plessisville au studio Ranch Kimayani ce matin. Les mercures présentement stables à 7.
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Ce matin, j'ai une pensée particulière à ceux et celles qui exercent un métier extérieur. Faut pas oublier ce matin de bien sûr mettre sa tuque, ses petits gants, son cache-cou, d'avoir un manteau beaucoup plus chaud qu'à l'habitude. Hein, ça saisit les neurones et pas à peu près lorsqu'on se met le bout du nez à l'extérieur à travers la province. Ça, hein, c'est pas chaud avec le petit vent en plus qui souffle. Oh, aïe, aïe! Ça ramène les idées à la bonne place. Le compte à rebours est maintenant commencé pour mon prochain artiste invité parce qu'il va nous lancer le vendredi 23 octobre prochain son nouvel album Ain't That Bad avec un méga lancement d'album à Montréal. Alors, il nous chante son hit de ce début d'année 2026 chez Stall My Track. Voici Matt Lang.

0: La meilleure musique New Country, on vous l'offre chez nous à 24 heures sur 24, 7 jours sur 7, bien branché à l'une ou l'autre de nos quatre fréquences avec JF Posé, avec Emmêlé dans ses cheveux. Est-ce que toi, tu aimes regarder à tous les soirs à 18 heures à l'antenne de nouveau l'émission Un souper presque parfait animé par Antoine Vézina? Et là, cette semaine, lorsque tu regardes les participants, tu dis « Ah, il y en a un qui me dit quelque chose, Cliff! » Tu dis « Ah, oh, il me semble que je l'ai déjà vu quelque part. » Et oui, il a fait, bien sûr, participer à une autre télé-réalité québécoise, entre autres, Aller simple, la télé-réalité. Tu dis, ah, c'est ça. C'est là, je l'ai vu, Cliff. Ben, voilà. Alors, il pourrait bien sûr mettre la main sur le 2000$ cette semaine. Il remporte bien sûr la cagnotte à l'émission Un souper presque parfait pour notre cher candidat Cliff qu'on peut voir cette semaine du côté de nouveau. À venir dans quelques secondes, Whiskey Drink. Oh, un petit shooter de whisky pour ravigorer le corps, amener un petit peu de petite dose de chaleur. Si tu mets le boudin à l'extérieur, pourquoi pas? Whiskey Drink avec Jason Aldean dans un instant.
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On est chanceux ce matin, un 2-1, mettant en vedette Jason Aldean. C'est-tu assez capoté? Merci. Avec, bien sûr, Jason qui a chanté avec Carrie Underwood cette belle ballade, If I Didn't Love You, dans votre country club de ce mardi matin. On commence à faire ses plans, peut-être même pour le prochain week-end. Week-end de 3 jours. Avez-vous hâte, hein? Plus qu'on va avancer dans la semaine, plus qu'on va sentir également l'effervescence dans l'air. Et c'est quoi tes plans pour le prochain week-end? Bien sûr, profitez-en pour faire la cueillette de pommes, les bonnes pommes du Québec, les savoureuses, les juteuses, les croquantes. On les aime tellement, les pommes du Québec. Salutations également ce matin à tous les propriétaires de vergers à travers la province qui sont bien branchés à l'une ou l'autre de nos 4 fréquences à travers le Québec. Voici Lex Rose avec Astro.

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2: Juste avant notre bulletin d'information de 8 heures, ça me tente de vous jaser d'un certain Zach Bryan. De fait, ça fait beaucoup jaser de lui. À toutes les semaines, il nous sort quelque chose d'intéressant sur sa carrière. Donc, voilà. Il a sorti son cash, comme on dit en bon québécois, Zach Bryan, parce qu'il est maintenant devenu propriétaire d'une belle maison d'une valeur de combien vous pensez? De quoi? De 200 000, 300 000, 500 000, 800 000 $? Ben non, ben plus et bien plus que ça. Il s'est porté acquéreur d'une belle propriété de 18 millions de $ au Tennessee, comprenant un garage aménagé en espace de divertissement de 460 mètres carrés avec en plus un studio d'enregistrement personnel. Oh, le gars est vraiment aux anges. Donc voilà, nouveau propriétaire d'une belle propriété magistrale du côté du Tennessee pour notre cher Zach Bryan, qu'on aime et qu'on aime tellement ici même à la Vibe New Country. Quelques messages et au détour, les actualités Arsenal Média ce mardi matin.
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4: Bon mardi, ici Louis-Philippe Arnoirel. C'est officiel, Paul Saint-Pierre Plamondon dirigera un gouvernement péquiste minoritaire. Les résultats préliminaires plaçaient le Parti québécois en tête dans 59 circonscriptions avec moins de 28% du vote populaire. Le chef du Parti québécois a tendu la main aux autres partis après avoir raté la majorité de 64 sièges nécessaires à l'Assemblée nationale. Monsieur Saint-Pierre Plamondon maintient son engagement de tenir un référendum sur l'indépendance pendant un prochain mandat. Le nouveau gouvernement péquiste devra composer avec une Assemblée nationale transformée après l'effondrement de la coalition Avenir Québec et la progression des libéraux et des conservateurs. Par ailleurs, dur réveil pour la CAQ de Christine Fréchette. La formation se trouve complètement rayée de la carte au lendemain des élections. Plusieurs poids lourds du parti ont mordu la poussière, tels que Bernard Drainville, Simon-Jolin Barrette et France-Hélène Duranceau. La chef caquiste et première ministre sortante Christine Fréchette a concédé la victoire au Parti québécois de Paul Saint-Pierre Plamondon un peu avant 22 heures. Elle est également défaite dans sa circonscription de Trois-Rivières. Malgré tout, elle a assuré croire que la troisième voie entre nationalisme et fédéralisme était là pour rester. Et encore, pour terminer, Charles Milliard fera son entrée à l'Assemblée nationale comme chef de l'opposition officielle. Le chef libéral a été élu dans Orford, en Estrie, alors que le Parti libéral du Québec a fait passer sa députation de 18 à 40 sièges. Le Parti conservateur du Québec fera son entrée en force à l'Assemblée nationale. La formation d'Éric Duhaime devrait devenir un groupe parlementaire avec 19 députés, ce qui pourrait lui donner la balance du pouvoir dans un gouvernement péquiste minoritaire. De son côté, Québec solidaire a conservé plusieurs sièges. La formation de gauche doit tout de même composer avec trois possibles pertes. La porte-parole Ruba Gazal a été réélue dans Mercier et quatre nouveaux députés solidaires feront leur entrée à l'Assemblée nationale. C'est ce qui complète vos actualités Arsenal Média. Passez une bonne journée sur nos ondes.
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7: Troisième et dernière heure de votre réveil en ce lendemain des fameuses élections en 2026. Ça fait énormément jaser ce matin sur les réseaux sociaux, même dans nos différents bulletins d'information. C'est assez incroyable. Et ce matin, en plus aussi, c'est vraiment pas chaud au centre du Québec. Hein? On n'est pas comme trop habitué à ce genre de température-là. En plus, avec le petit vent qui souffle présentement au centre du Québec. Et yaya, que ça ramène les idées à la bonne place. Danny Côté qui est en place au micro du nouveau à 95.7 jusqu'à midi. Et d'ici à 9h, je vais te jaser entre autres de cette fameuse rumeur. Là, c'est-tu vrai? C'est-tu faux que Tucker Whitmore sera en amour avec Ella Langley? On va tenter de creuser le dossier là-dedans. Également, je vais te jaser de Stella Lefty, de Miranda Lambert et des ACMA Awards. Salutations, demande spéciale, vœux d'anniversaire. Voici le numéro que tu dois composer. Téléphone 819-362-3737 ou encore par le texto 873-300-9560. Aujourd'hui, au centre du Québec, alternance de soleil de nuages avec 13. Quelques nuages pour ce soir et cette nuit. Ce sera pas chaud, là. Non, un petit 1 avec du gel par endroit. La présence de nuages pour demain avec un maximum de 14. Pluie intermittente pour jeudi avec 16. Et pour vendredi, alternance de soleil de nuages avec 14. Et je suis présentement au centre-ville de Plessisville en direct du studio Ranch Kimayan. Et ce matin, les mercures indiquent présentement 7. Voici le hit de l'heure de Coetzel avec Ella Langley. Les deux comparses chantent Jaded en hit de l'heure. 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

Hardy qui vient de nous chanter Favorite Country Song à la verbe New Country. Et là, ben, on revient sur cette fameuse rumeur qui circule depuis un certain temps, disant que peut-être que Tucker Whitmore serait en amour avec la chanteuse hyper populaire Ella Langley, parce qu'ils ont été vus ensemble à la 9e édition du Nashville Songwriters Awards le 22 septembre prochain. Et là, ben, la machine à rumeurs a parti à ce moment-là. Ben, là, au courant de la dernière fin de semaine, il était en entrevue dans une station de radio à country américaine. Et là, ben, c'est sûr qu'on pouvait pas passer à côté sans lui poser la question suivante. Est-ce que tu es vraiment en amour avec Ella Langley, mon cher Tucker Whitmore? Et devinez quelle a été sa réponse à notre cher Tucker. Il a dit, question suivante, s'il vous plaît. Ah, ben là, on veut avoir des réponses. C'est-tu vrai? C'est-tu faux? Les deux veulent pas répondre. Ben voyons, c'est quoi cette affaire-là? Donc, notre équipe d'enquête sur le dossier de Hit Country pour savoir si tu verrais cette rumeur-là qui sera en amour les deux ensemble. Ella et Tucker bien sûr à confirmer au courant des prochaines semaines. Voici maintenant le chum Stella Lefty, Vincent Mason, avec Wish You Well dans votre Country Club.

Un bon petit rythme dansant ce matin pour ravigorer votre corps et mettre une petite dose de chaleur dans ce corps-là. Pourquoi pas avec Dasha qui a chanté mes mots. Et en parlant toujours de Dasha, à compter du 22 octobre, elle devra subir une importante opération chirurgicale aux cordes vocales pour se faire enlever des nodules. Alors, ça fait peur pour la chanteuse et elle sera en convalescence quelques semaines après son opération qui, je vous rappelle, aura lieu, eh bien, le 22 octobre prochain. Nous chante son hit « Bet on that ». Voici ce jeune chanteur de la relève country américaine. Il nous chante « Bet on that », je dois le dire. Daddy, voyons. Voici Blake.

Salutations à Marc-Antoine et Sévigny, à Tommy Blanchard, aussi à Cindy Rémillard qui m'ont texté au 873-300-95-70. Tellement content de vous savoir là. Snack back, voici maintenant Old Dominion.

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1: La 62e édition des ACMA Awards, c'est un gala qui récompense et bien sûr la musique country américaine, sera de retour à Las Vegas en 2027. Ben voyons donc, on parle déjà de ça ce matin. Oui. La cérémonie aura lieu bien sûr au MGM Grand Garden Arena le dimanche 16 mai prochain. Et là, les billets seront mis en vente bientôt, en fin de semaine pour les fans qui désirent assister bien sûr au mois de mai 2027 à Las Vegas, à la 62e édition des ACMA Awards. Là, tu dis, ouais, mais là, qui va animer le tout? Qui sera bien sûr en nomination? Ben là, on sait rien encore. On est vraiment en avance, c'est pas à peu près. Mais du moins, inscrivez ça dès maintenant votre agenda. Toi qui aimes quoi, regardez bien sûr les grands galas de musique country américaine. C'est vraiment de toute beauté à regarder ça. Ça va se passer à Las Vegas en 2027, la 62e édition des ACMA Awards, le 16 mai prochain. On s'informe dans quelques instants et au détour, Bailey Zimmerman.
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3: Bonjour, bon début de journée. Ici Claude Marquis, voici vos actualités. Le candidat du Parti conservateur du Québec dans Arthabasca, l'Érable, Tarek Ennoud, devient le nouveau député de la circonscription. Il succède ainsi au député sortant et péquiste Alex Boissonneau. Réuni au complexe L'Évasion à Victoriaville avec ses militants hier soir, Tarek Ennoud avait des bons mots pour son équipe de campagne.
4: On n'a pas arrêté, on a fait des sacrifices, ils ont fait des sacrifices au niveau de leur vie professionnelle, vie familiale, et de voir finalement que les efforts payent et donnent un bon résultat, il n'y a pas de mots pour décrire ce qu'on ressent.
3: Tarek Ennoud fera partie de la toute première cohorte de députés conservateurs assiégés à l'Assemblée nationale depuis la création du parti. En 2009. Les mines étaient basses et le silence lourd au rassemblement des péquistes hier soir à Victoriaville. Le député sortant Alex Boissonneau n'a pas caché sa déception face à l'issue de la soirée.
5: Ben, c'est sûr, c'est décevant. C'est pas le résultat qu'on souhaitait, mais c'est le verdict de la population, de la démocratie. Puis moi, j'accepte ça. Puis je salue la victoire de mon adversaire. C'est comme ça que ça fonctionne. Puis je souhaite le meilleur à la région d'Arthabasca-l'Érable.
3: Vers 23 heures hier soir, les résultats préliminaires d'Élections Québec donnaient environ 33 % des voix au Parti québécois dans Arthabasca-l'Érable contre 40 % des voix pour le Parti conservateur. Et les données préliminaires d'Élections Québec faisaient état d'un taux de participation de plus de 75 % dans Arthabasca-l'Érable. Quelques 45 000 électeurs se sont prévalus de leur droit de vote alors que 62 000 étaient inscrits sur la liste électorale. C'est ce qui complète vos informations. 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
6: Notre mardi va se passer au centre du Québec avec alternance de soleil de nuages avec Thérèse. Quelques nuages pour ce soir et cette nuit avec un avec du gel à certains endroits. Demain, la présence est toujours de nuages avec 14. Pluie intermittente pour jeudi avec 16. Et pour vendredi, alternance de soleil de nuages avec 14. Et présentement, bien, je me retrouve au centre-ville de Plessisville en direct du studio Ranch Kimeyan ce matin. Les mercures indiquent présentement 8.
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gros succès de l'heure chez nous qui met en vedette Billy Zimmerman avec Chevy Silverado. Et vous savez qu'on s'en va tranquillement pas vite vers un long week-end de 3 jours. Et pour lundi, programmation week-end chez nous, spécial road trip piloté par mon collègue Mathieu Vaugeois de Québec. Donc, c'est lui qui sera bien sûr en onde entre 10h et 18h pour vous proposer une belle sélection musicale pour les road trips à travers les routes du Québec. C'est un rendez-vous ne pas manquer. Bien, lundi matin, jour de l'Action de grâce, ici même à la plus belle des radios et des country. Sleepless in a Hotel Room. Voici maintenant Lou Combs et quel bonheur de vous savoir là en ce mardi matin frisquet.

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1: 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Cette chanson a été écrite et composée, bien sûr, pour la journée de la prévention du suicide. Alors, ça met en vedette un groupe, un collectif de la relève country assez incroyable, classe moyenne, collaboration avec un gars qui a vraiment la cote dans votre cœur, Arpin Lépine. Là, ça donne un mélange tellement surprenant, hein? Classe moyenne et Arpin Lépine qui ont chanté « Je suis là pour rester ». Qu'est-ce qui se passe présentement dans la carrière de classe moyenne? Ils sont maintenant embarqués dans la grande tournée en salle de spectacle jusqu'au printemps prochain. Même chose pour Arpin Lépine. C'est un phénomène assez incroyable. Ils pourraient même repartir ces deux comparses-là, classe moyenne et bien sûr Arpin Lépine, au prochain gala de la disque avec certaines statuettes sous le bras. On leur souhaite bien sûr, voilà, pour ces dernières nouvelles, bien sûr, sur classe moyenne et de Arpin Lépine. Bon, mardi matin, encore une bonne quinzaine de minutes pour votre country club. Et par la suite, on va prendre une belle ride musicale ensemble entre 9h et 10h30 et dans quelques secondes, Signs, le hit de l'heure de Luke Bryan.
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hit de l'heure chez nous qui met en vedette un gars qui nous prépare pour le printemps prochain son troisième album en carrière, Vince Lemire, avec son hit « Où le vent nous mène » à la vibe New Country en ce mardi matin. Et ça me tente de vous parler maintenant de cette sensation de l'heure qui vous touche vraiment le cœur. Stella Lefty, cette jeune chanteuse qui vous a touché également pas mal le cœur avec son premier hit en carrière, Boston, qui est devenu un méga hit planétaire. Et là, ben voilà, celui-là, c'est quand même à la pole position des palmarès depuis un certain temps, mais également aussi, elle a battu un record détenu par notre chère Carrie Underwood avec son single Jesus Take the Wheel de l'époque, il y a plus d'une quinzaine d'années. Donc, un autre record battu maintenant par une jeune chanteuse de la relève country américaine. Après, bien sûr, Ella Langley, c'est maintenant au tour de Stella Lefty. Alors, il y a une importante base et vous savez qu'en plus, que Stella Lefty s'amène à Montréal au mois de janvier prochain. Les billets sont présentement en vente sur le mtelus.ca pour bien sûr voir performer sur scène cette jeune chanteuse qui a une place de choix dans votre cœur. Voici maintenant, on le vent est dans l'air, hein, parce qu'on avait Où le vent nous mène avec Vince Lemire avant. Voici Le vent m'emporte. Drôle de coïncidence. Voici maintenant Marc Bello à Hit Country.

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1: Déjà rendu à la fin de votre réveil de ce mardi à matin, au fameux lendemain de ces élections 2026. Mon nom est Danny Côté. Passez une très, très belle journée du mardi. Un gros merci d'avoir été du rendez-vous. Pour ceux qui nous quittent, bonne journée au travail, bonne route si c'est votre cas. Pour les autres, bien, on passe l'avant-midi ensemble avec la meilleure musique New Country. Puis on ne changera pas la bonne formule gagnante. Ben non, parce que je vous offre entre 9h et 10h30 une belle ride musicale. Et avec qui on commence? Oh, je garde le suspense. On dévoile le tout dans quelques instants. Restez bien branchés chez nous.
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4: Je vous souhaite un bon mardi avant midi. Je sais que ce matin, c'est frisqué. Salutations aux gens qui travaillent présentement à l'extérieur. Oh, que j'ai une pensée pour vous autres en ce mardi. Mais je vais mettre un peu de chaleur dans vos haut-parleurs en vous offrant la plus grande variété musicale dans le domaine de la musique New Country. Danny Côté qui est en poste avec grand bonheur et bien jusqu'à midi, jusqu'au lunch 100% Québec entre midi et 13h. Et d'ici à 10h30, tu vas entendre entre autres la musique de Kwetzel, de Fred Dionne, de Kenny Chesney, de Sandrine Hébert, de Nate Smith. Et voici maintenant la sensation de l'heure qui vous accroche vraiment le cœur. Il nous a proposé à la fin du mois d'août son premier album en carrière. Il sera en plus de passage à Montréal en janvier. Elle nous chante son méga hit Boston. Voici maintenant Stella Lefty. Oh.

Est-ce que vous y étiez cet été lors de son passage au Festival d'été de Québec auquel il a fait la sensation Nate Smith qui avait mis le feu sur les plaines d'Abraham, World on Fire en super séquence dans la ride jusqu'à 10h30 en ce mardi avant-midi. Voici un autre duo de feu dans tes haut-parleurs qui met en vedette Kevin Powers avec Chabosé. Les deux cowboys nous chantent Move On.

c'est la chanson titre de son quatrième album qui a été lancé. Ça fait déjà 3 semaines et qui figure toujours au top des palmarès côté vente. Et vous savez comment elle a une énergie assez incroyable. Sarah Dufour, elle capote bien raide de savoir qu'elle se retrouve encore à la pole position des meilleures ventes d'albums au Québec. On l'attendait avec impatience, ce nouvel album-là. Donc, Sarah Dufour qui a chanté Dolbo Mistassini à la ride en plein cœur de cette super séquence jusqu'à 10h30 ici même à Hit Country. Place au chanteur canadien Owen Regling avec Tail Light This Town.

Se retrouve en nomination au prochain gala de la disque dans la catégorie album country de l'année. On lui souhaite le Félix parce que c'est un gars qui travaille tellement fort dans le domaine de la musique country au Québec. Phil G. Smith qui a chanté « Ça valait la peine ». Dans cette super ride qu'on vit ensemble jusqu'à 10h30, il nous chante maintenant « Summer Nights », place à Matt Carrière.

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1: Ici Michel Scarpino, le candidat du Parti conservateur du Québec dans Arthabaska l'Érable, Tarek Ennoud, devient le nouveau député de la circonscription. Il succède ainsi au député sortant et péquiste Alex Boissonneau. Il fera partie de la toute première cohorte de députés conservateurs à siéger à l'Assemblée nationale depuis la création du Parti conservateur du Québec en 2009. Les mines étaient basses et le silence lourd au rassemblement des péquistes hier soir à Victoriaville. Le député sortant Alex Boissonneau n'a pas caché sa déception face à l'issue de la soirée. Les résultats d'Élections Québec donnent environ 33 % des voix au Parti québécois dans la circonscription d'Arthabaska-l'Érable. Rappelons qu'au niveau national, le Parti québécois formera un gouvernement minoritaire avec 59 sièges, alors que le Parti libéral en récolte 14, le Parti conservateur 19 et Québec solidaire aura 9 sièges à l'Assemblée nationale. C'était vos actualités. 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

jusqu'à 10h30, on prend ensemble une belle ride musicale au son des meilleurs hits New Country en ce mardi au lendemain des fameuses élections Québec 2026. Et puis, est-ce que tu as gagné tes élections? Ça fait énormément jaser ce matin, hein? C'est le sujet en ce mardi, où que tu sois à travers le Québec, les fameuses élections avec David Paradis qui a chanté sans lendemain. L'artiste qui s'apprête à chanter dans quelques secondes a quand même vécu de beaux moments au courant des derniers jours. Il a appris que sa chanson, que je m'apprête à vous tourner, bien sûr, atteint le top du palmarès Billboard Country. Et c'est en plus son 37e numéro 1 en carrière. C'est-tu assez incroyable? Une vraie machine à hit, ce gars-là. Alors, il nous chante Carry On, tiré de son plus récent album Silver Sands Marina. Voici maintenant Kenny Chesney à la ride de ce mardi.

0: Notre ride de ce mardi avant-midi a été complété par Justin Roy, Gabriel Fredette et bien sûr King Melrose qui ont chanté ensemble. On s'en fait pas et les prochaines rides qu'on va vous proposer chez nous, ben, ça va se faire cet après-midi entre 13h et 14h. La 62e édition des ACMA Awards revient cette fois-ci en 2027 mais du côté de Las Vegas. Oh, c'est peu assez incroyable. Donc, la cérémonie aura lieu, bien sûr, au MGM Grand Garden Arena le dimanche 16 mai prochain. Puis, avis à tous les intéressés qui adorent courir les grands galas country américains. Les billets seront mis en vente à compter de ce vendredi pour assister, je vous rappelle, le 16 mai 2027 au Grand Garden Arena de Las Vegas pour la 62e édition des ACMA Awards. Là, tu te dis, ouais, mais là, qui pourrait animer, bien sûr, cette grande cérémonie de remise de prix-là dans le domaine de la musique country? On ne sait pas encore. On travaille, bien sûr, sur le dossier. Je vous rappelle qu'on est ensemble jusqu'à midi en ce mardi avant-midi. Quelques messages et au détour, la meilleure musique reprend sa place.
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chacune de ses chansons qu'il nous offre, il nous raconte toujours de belles histoires tellement touchantes. Alors, c'est un chanteur de Lotbinière et Guillaume Frenette qui a chanté nos plus beaux souvenirs. Il était en plein cœur d'une super séquence et l'artiste qui s'apprête à chanter dans quelques secondes. Il n'a pas voulu répondre à la fameuse question à savoir si c'était vrai qu'il était en amour avec la chanteuse Ella Langley. Bon, bon, bon. On sait que c'est présentement la grande rumeur présentement dans le domaine du showbiz qui sera en amour avec cette chanteuse reconnue mondialement, Ella Langley, en parlant de Talk With Me qui s'apprête à chanter dans quelques instants. Voici son méga hit de l'été 2026, Brunette, à la Vibe New Country. On est ensemble, je vous rappelle, jusqu'à midi.

0: Tellement touchantes les paroles de cette belle chanson en parlant des cow-boys fringants avec l'Amérique pleure, avec tout ce qui se passe à travers le monde et tout ce qu'on vit également ici au Québec avec tous les changements entre la guerre commerciale entre Trump et bien sûr le Canada. Ça nous touche vraiment le cœur en tant que peuple du Québec. Alors les cow-boys fringants qui étaient en vedette dans cette super séquence. Place maintenant à Gabriel Fredette.
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1: Quelques minutes nous séparent déjà de la 11e heure en ce mardi avant midi. Je vous jase maintenant du groupe américain Little Big Town qui se sont produits sur scène lors du week-end dernier pour célébrer la 40e édition du Carousel Bar de Denver. On a réussi quand même à récolter un bon montant d'argent, soit 2,4 millions de dollars pour soutenir la recherche sur la prévention et bien sûr la guérison du diabète de type 1. Donc un très très beau geste de leur part pour le groupe américain Little Big Town qui ont participé au courant du dernier week-end aux 40e édition du Carousel Ball de Denver. En plus, bien, Little Big Town est présentement en grande tournée américaine partout à travers les États-Unis jusqu'à maintenant. Et bien, c'est toujours La Folie Furieuse. Et procurez-vous en plus leur plus récent album qui a été lancé à la fin du mois de septembre et qui est présentement en vente. Et bien sûr, toutes les bonnes plateformes. Et peut-être un passage, peut-être en 2027 au Québec pour le band américain Little Big Town. À venir, au détour, quelle belle chanson. Mumford & Sons vont chanter avec Chris Stapleton Here.
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3: Ici Michel Scarpino, le candidat du Parti conservateur du Québec dans Arthabaska l'Érable, Tarek Ennoud, devient le nouveau député de la circonscription. Il succède ainsi au député sortant et péquiste Alex Boissonneau. Il fera partie de la toute première cohorte de députés conservateurs à siéger à l'Assemblée nationale depuis la création du Parti conservateur du Québec en 2009. Les mines étaient basses et le silence lourd au rassemblement des péquistes hier soir à Victoriaville. Le député sortant Alex Boissonneau n'a pas caché sa déception face à l'issue de la soirée. Les résultats d'Élections Québec donnent environ 33% des voix au Parti québécois dans la circonscription d'Arthabaska-l'Érable. Rappelons qu'au niveau national, le Parti québécois formera un gouvernement minoritaire avec 59 sièges, alors que le Parti libéral en récolte 14, le Parti conservateur 19 et Québec solidaire aura 9 sièges à l'Assemblée nationale. C'était vos actualités. 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

Leur grande tournée d'adieu va se conclure bientôt. Ça va se conclure le 4 décembre du côté de Drummondville. Ils seront de passage, eh bien, en fin de semaine, 9 et 10 octobre dans l'Est du Québec. Entre autres, le 9, un passage à Sainte-Anne-des-Monts et le 10 à Matane. Alors, pour une dernière fois, pour leur grande tournée d'adieu, le groupe K1 qui vient de chanter. Il est midi quelque part. Ben non, il est presque déjà 11h15 en ce mardi avant midi. Tellement content de vous à savoir là. Nous chante maintenant Get to Drinking. Voici Zach Junking à la Vibe New Country.

0: C'est la chanson titre de son deuxième album en carrière. C'est Vince Lemire qui a chanté à la bonne place. Vous savez que présentement, bien Vince Lemire, il est prêt, il fait un petit détour quelques fois par semaine en studio d'enregistrement pour nous préparer pour le printemps prochain. Déjà son troisième album en carrière, ça passe tellement et tellement vite le temps. Puis en parlant justement de nouvelles chansons, au courant des derniers jours, elle annonçait sur ses réseaux sociaux que la chanteuse américaine Lainey Wilson travaille actuellement également à l'enregistrement de nouvelles chansons. Tu dis, hein, pas déjà? Oui, eux, ils n'arrêtent jamais. Ils ne veulent pas se faire jamais oublier les artistes américains. Donc, voilà, elle a trouvé l'inspiration du moment pour écrire et composer de futurs hits. Donc, elle va faire un détour par le studio d'enregistrement au courant des prochaines semaines. Entre ses jours de congé de sa grande tournée World Wine Tour, qui remporte toujours un important succès du côté des Américains. Je vous rappelle qu'on est ensemble jusqu'à midi, jusqu'au lunch 100% Québec, entre midi et 13h avec mon collègue Sylvain Caron. Et ce qui t'attend au détour, un hit d'un certain Morgan Wallen, je pense que vous connaissez bien.
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Soyez-y à ce soir entre 18h et 19h. Je reprends le contrôle des ondes pour vous proposer le top 6 à 6. Alors, c'est un rendez-vous à ne pas manquer. Alors, on va savoir qui sera bien sûr à la pole position de vos chansons préférées du jour. Alors, appelez-moi, textez-moi, faites-moi savoir votre choix musical du jour. 873-300-95-70. L'artiste qui s'apprête à chanter dans quelques secondes a vraiment une énergie assez incroyable. Et moi, j'ai toujours l'idée en tête de voir Cameron Whitcombs avec en plus Sarah Dufour sur une même scène. Le feu va prendre. Je vous le dis, ça a comme pas de bon sens. Le voici, Cameron, avec son hit de la Kingdom of Hearts, qui se figure en plus au top 6 à 6. Peut-être ce soir encore une fois?

JP, le Père Tremblay avec tu sens bon. Eh bien oui, ça sent vraiment très, très bon chez vous à l'heure, l'approche de l'heure du lunch. Passez une belle journée. Bon à mardi avec Sylvain Caron entre midi et 13h, Chuck Noël entre 14h et 18h. Et moi, je reprends le contrôle des ondes, comme je vous disais tantôt, pour l'animation du top 6 à 6 entre 18 et 19h. On se laisse avec classe moyenne avec Autour du feu. À tantôt à compter 18h.

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5: Ici Michel Scarpino, le candidat du Parti conservateur du Québec dans Arthabaskan-Érable, Tarek Ennoud, devient le nouveau député de la circonscription. Il succède ainsi au député sortant et péquiste Alex Boissonneau. Il fera partie de la toute première cohorte de députés conservateurs à siéger à l'Assemblée nationale depuis la création du Parti conservateur du Québec en 2009. Les mines étaient basses et le silence lourd au rassemblement des péquistes hier soir à Victoriaville. Le député sortant Alex Boissonneau n'a pas caché sa déception face à l'issue de la soirée. Les résultats d'Élections Québec donnent environ 33% des voix au Parti québécois dans la circonscription d'Arthabaskan-Érable. Rappelons qu'au niveau national, le Parti québécois formera un gouvernement minoritaire avec 59 sièges, alors que le Parti libéral en récolte 14, le Parti conservateur 19 et Québec solidaire aura 9 sièges à l'Assemblée nationale. 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
6: À bord de votre radio du 95.7. Bon midi tout le monde, Sylvain Caron qui vous retrouve dans le centre du Québec avec un communiqué qui nous a été envoyé pour une bonne nouvelle pour les amateurs de hockey. La Coupe de la 55 sera de retour en décembre prochain avec les Cataractes de Shawinigan, Félix de Sherbrooke, Nautique de Victoriaville, les Voltigeurs de Drummondville qui vont se disputer le trophée avec les deux demi-finales qui seront disputées simultanément à 19h le vendredi 11 décembre. On a les Voltigeurs qui vont accueillir le Phoenix à Drummondville, les Cataractes vont recevoir les Tigres à Shawinigan et les quatre équipes seront ensuite en action dimanche pour les deux finales qui seront présentées à Shawinigan et Victoriaville. On n'aura plus de détails là-dessus avec une journée qui donc s'annonce avec un maximum à 13 degrés. On a un risque de gel au sol, d'ailleurs, ce soir et cette nuit, à prendre bonne note. Et à bord de la vibe New Country, dans le centre du Québec, le nouveau Hit Country 95.7. Les deux frères s'amènent en musique et on a aussi le top 3 à vous faire entendre tantôt. Bon midi!

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1: Ça, c'est un solo pour David Tremblay, Scotch Country, et on peut parler de sa nouvelle chanson, Loin de moi, qu'il a donc propose avec Annie Blanchard. Magnifique duo, plutôt balade, donc c'est à découvrir sur les différentes plateformes pour les intéressés de ce côté-là. Gab Forêt, viens nous retrouver avec peut-être demain. Non, non, non. La musique country, c'est maintenant sur la Vibe New Country. À tous les...

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2: Dans quelques instants, une toute nouvelle entrée sur les ondes de Hit Country avec Alexandre Junior Meunier, qui va nous proposer sa toute nouvelle chanson. Rien à prouver. Donc, Alexandre qui a pu assister au lancement d'album au cours des dernières heures pour ce qui est de Francis de Grandpré du côté du Théâtre Winfield de Montréal. Et ben là, il est fin prêt pour proposer sa nouvelle chanson qui est disponible sur les différentes plateformes. C'est à suivre au cours des prochains instants. Et à celui qui était en entrevue avec moi il y a de cela quelques jours à peine, c'est actuellement disponible sur le site internet du hitcountry.com dans notre section rattrapage. Doug Saint-Louis est en réserve musicale, donc manquez pas ça pour notre midi entièrement francophone.
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regard et oreille à l'émission de France Baudouin en direct de l'Univers samedi dernier avec une émission consacrée à Patrick Normand, évidemment à ses goûts, à sa musique. Il y a plusieurs invités qui ont pu aller faire un tour, si vous voulez vous donc reprendre en rattrapage là pour cette émission sur ce grand de la musique country au Québec, Patrick Normand. Dans quelques instants, elle fait sa place du côté féminin et pas à peu près à part ça, la belle Laurence Saint-Martin.

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1: Je vous rappelle, avant d'entendre le top 3 de façon officielle, je donne juste un indice, pas plus long que ça. Vous mentionnez que c'était le numéro 1 d'hier qui se retrouvera tantôt en troisième position. Je vous garde la surprise pour les habitués. Ben, vous allez certainement deviner. Et là, je sais pas, pour vos textos partout au Québec, via le 873-300-9570 pour salutations, demandes spéciales. On est là pour ça, le regretter. Bob Bissonnette s'amène.

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1: Je vous ai donné un indice tantôt avec la présence de Sarah Dufour. En numéro 3, aujourd'hui, pour notre top 3 francophone, elle était en première position hier. La voici en musique sur la vibe. New Country, votre nouveau hit country pour le lunch 100% Québec.

Notre numéro 2 cette semaine était de passage à Québec au cours de la dernière fin de semaine au studio TELUS et par la suite, ça va se poursuivre à Trois-Rivières à la fin du mois d'octobre pour ce qui est d'Arpin-Lépine qui se retrouve en numéro 2 de notre top 3 en vous souhaitant toujours le plus beau des midis avec votre musique préférée, celle de Head Country.

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1: La critique a été unanime selon son lancement d'album et son lancement de nouveaux spectacles également au Théâtre Benfield au cours des derniers jours, avec même dans la presse, Dominique Tardif qui mentionne que c'est le Éric Lapointe du country, Francis de Grandpré, et la chanson-titre de son plus récent album. Donc, on va l'entendre en musique. C'est le numéro 1 de ce mardi sur la Vibe New Country.

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1: Un bon mardi, bon retour au travail dans quelques instants. Sylvain Caron qui vous accompagne comme ça chaque midi, du lundi au vendredi pour le lunch 100% Québec. La bouffe est toujours meilleure avec, à surveiller au cours des prochains instants, ben, notre formule non-stop qu'on va vous offrir. Et je vous invite à aller faire un tour sur le site internet du hitcountry.com, non seulement pour nous syntoniser, d'ailleurs, de n'importe où, 24 heures sur 24, mais également aujourd'hui, en étant mardi, c'est la chronique Le Country selon Maya avec notre collaboratrice Maya Robitaille, fidèle auditrice de Head Country qui nous propose le portrait de Morgan Wallen à l'intérieur de notre site Internet. Demain, ce sera la chronique Jolie Country avec Dominique Lalande et on a une invitée bien connue pour notre balado On Jase Country. J'aurais hâte de lui jaser jeudi avec Sarah Charbonneau, animatrice à Québec, sur le 92.7. D'ici là, portez-vous bien. Bon début d'après-midi, tout le monde. Ciao, à demain midi.

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3: Ici Michel Scarpino, le candidat du Parti conservateur du Québec dans Arthabaskan-Érable, Tarek Ennoud, devient le nouveau député de la circonscription. Il succède ainsi au député sortant et péquiste Alex Boissonneau. Il fera partie de la toute première cohorte de députés conservateurs à siéger à l'Assemblée nationale depuis la création du Parti conservateur du Québec en 2009. Les mines étaient basses et le silence lourd au rassemblement des péquistes hier soir à Victoriaville. Le député sortant Alex Boissonneau n'a pas caché sa déception face à l'issue de la soirée. Les résultats d'Élections Québec donnent environ 33 % des voix au Parti québécois dans la circonscription d'Arthabaskan-Érable. Rappelons qu'au niveau national, le Parti québécois formera un gouvernement minoritaire avec 59 sièges, alors que le Parti libéral en récolte 14, le Parti conservateur 19 et Québec solidaire aura 9 sièges à l'Assemblée nationale. C'était vos actualités. 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
4: Ici Michel Scarpino, le candidat du Parti conservateur du Québec dans Arthabaskan-l'Érable, Tarek Ennoud, devient le nouveau député de la circonscription. Il succède ainsi au député sortant et péquiste Alex Boissonneau. Il fera partie de la toute première cohorte de députés conservateurs à siéger à l'Assemblée nationale depuis la création du Parti conservateur du Québec en 2009. Les mines étaient basses et le silence lourd au rassemblement des péquistes hier soir à Victoriaville. Le député sortant Alex Boissonneau n'a pas caché sa déception face à l'issue de la soirée. Les résultats d'Élections Québec donnent environ 33 % des voix au Parti québécois dans la circonscription d'Arthabaska-l'Érable. Rappelons qu'au niveau national, le Parti québécois formera un gouvernement minoritaire avec 59 sièges, alors que le Parti libéral en récolte 14, le Parti conservateur 19 et Québec solidaire aura 9 sièges à l'Assemblée nationale. C'était vos actualités. 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
6: Bienvenue dans le rush en ce 6 octobre, lendemain de veille électorale. Je sais pas si t'as veillé un petit peu plus tard pour regarder les résultats, suivre un peu les réactions, ce qui se passait un peu partout au Québec. Ça a été mon cas. Je trouve ça toujours bien intéressant. Donc, j'ai pu me coucher un peu plus tard. Là, je me suis arrangé pour pas être trop fatigué aujourd'hui, évidemment. On a dans les prochaines minutes la grosse musique et c'est la vibe New Country qui débute dans le rush avec un montage. 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
1: À venir, le chanteur de Nanaimo comme le dessert, oui. Aussi ancien candidat d'American Idol, Cameron Whitcomb, qui a récemment remporté le prix du meilleur album pour The Hard Way au Canadian Country Music Awards. Il s'en vient avec Kingdom of Fear. Le temps d'écouter 20 Cigarettes de Morgan Wallen sur la Vibe New Country et Country.

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1: Premier match du Canadien ce soir au Centre Bell. Et ça vient avec une mauvaise nouvelle. Ivan Demidov qui est blessé, qui pourrait rater un mois d'activité. Ça, déjà, ça fait mal à mon pool de hockey. Je pense que je peux encore faire les changements. Quoique Demidov, s'il rate plutôt 2 semaines, c'est quand même pas si pire. On parle de 2 à 4 semaines. Et aussi, on va surveiller peut-être l'entrée en jeu de Florian Jacky pour ce match-là d'ouverture. Et la prochaine chanson, elle s'applique plus peut-être à l'époque des Costitine et de Alex Galchenyuk. C'est Kick Out of Bar. Josh Buzz s'en vient à Hit Country.
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Après une grosse soirée, il y a toujours un top 3. Le big 3 qu'on appelle de choses à ne pas perdre. C'est Phone Keys Wallet. C'est le titre de la prochaine chanson de Lainey Wilson avec la collaboration, bien sûr, de John Mayer. C'est sur la vibe New Country, Hit Country.

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1: À venir, un de mes moments préférés du show dans le Rush, le top 3 à 3. C'est du gros stock, encore une fois, aujourd'hui. Et en troisième position, en ce 6 octobre, on y retrouve Jaded, Coedzell et Ella Langley. Ça s'en vient dans deux petites secondes, Night Country.
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3: Ici Michel Scarpineau, le candidat du Parti conservateur du Québec dans Arthabaska l'Érable, Tarek Ennoud, devient le nouveau député de la circonscription. Il succède ainsi au député sortant et péquiste Alex Boissonneau. Il fera partie de la toute première cohorte de députés conservateurs à siéger à l'Assemblée nationale depuis la création du Parti conservateur du Québec en 2009. Les mines étaient basses et le silence lourd au rassemblement des péquistes hier soir à Victoriaville. Le député sortant Alex Boissonneau n'a pas caché sa déception face à l'issue de la soirée. Les résultats d'Élections Québec donnent environ 33% des voix au Parti québécois dans la circonscription d'Arthabaska-l'Érable. Rappelons qu'au niveau national, le Parti québécois formera un gouvernement minoritaire avec 59 sièges, alors que le Parti libéral en récolte 14, le Parti conservateur 19 et Québec solidaire aura 9 sièges à l'Assemblée nationale. C'était vos actualités. 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

C'était notre numéro 2 du top 3 à 3, l'excellente Be By You de Lou Combs. Et en numéro 1, elle est dure à déloger. Du trône, c'est Stella Lefty, Boston, Night Country. 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
1: Crois-le ou non, ça prenait Taylor Swift et Patient Zero pour déloger Choosing Texas de Lil Langley, qui avait passé 24 semaines au sommet. Ça, c'est presque une moitié d'année, là, bien impressionnant. Patient Zero, qui est le quatrième et dernier succès de l'édition de luxe de l'album The Life of a Showgirl, intitulé The Encore. Eh bien, c'est Patient Zero qui se démarque cette semaine et qui devient numéro 1 du Billboard Hot 100. Ça n'empêche pas Lil Langley de reprendre son numéro 1 la semaine prochaine, ça j'y crois. Mais ce sera à surveiller. Pour l'instant, Taylor Swift s'en vient dans les prochaines minutes. Et pour l'instant, Vince Lemay, Like Country.

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1: On le sait, au Japon, c'est reconnu pour être des grands travailleurs. Eux autres qui ont des semaines de 80 heures très fréquemment, c'est un standard même. On peut atteindre 100 heures de travail par semaine. Et ben pour s'allonger de temps en temps. Et là, il y en a qui se spécialisent là-dedans. Des travailleurs qui s'inscrivent dans des compétitions de sommeil, des dormeurs de compétition. Ils s'allongent et ils se détendent. Et il y a des compétitions de dormeurs, tout simplement. C'est assez impressionnant de voir ça. Allez, tu peux gagner jusqu'à 2 millions de yens si tu remportes, c'est-à-dire 18 000 $ canadiens pour le meilleur dormeur. En organisant un événement comme celui-là, on pense pouvoir inciter les gens à dormir un peu plus et d'avoir plus d'intérêt pour le sommeil et pas juste pour le travail. Ça te donne une idée à quel point il y a vraiment une culture du travail au Japon. Les Japonais dormaient en moyenne 7h24 minutes par jour, ce qui est vraiment pas si mal. Moins que dans les autres pays, cependant, du monde, des experts qui pointent notamment les longues journées de travail, les temps de trajet qui se rallongent, bien sûr, avec tout ce qui est transport en commun qui est hyper favorisé. Mais il y a beaucoup de monde, fait que là, des fois, ça peut prendre du temps. Et bien sûr, des fois, la vie nocturne fait partie de ça parce que c'est des gens qui aiment ça faire la fête quand même. Et justement, on a une tonne de party qui s'en vient chez Boozy et un bar song dans un montage Hit Country qui s'en vient.
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Quelle chanson incroyable! Tennessee Whiskey qu'on vient d'entendre de Chris Stapleton. Maintenant, c'est le gros hit de l'heure de Morgan Wallen, Been By Now à Hit Country. 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
1: Il n'y avait pas juste le Québec qui avait des élections. L'Alaska est passé au vote également dans le cadre du Fat Bear Week. Ouais, c'est exactement ce que tu penses. C'est un concours du plus gros ours brun. Et c'est un mâle de 20 ans backpack qui a été sacré l'ours brun le plus colosse d'Alaska de l'année 2026 par les internautes qui ont voté en grand nombre. Plus de 2,3 millions de personnes qui ont voté pour ce concours-là. Backpack qui a remporté contre une femelle appelée Dancing Queen. Et ça a été quand même serré comme scrutin. Et finalement, c'est Backpack qui était beaucoup trop imposant. T'sais, on l'estime entre 7 pieds, 9 pieds, 1000 livres environ. Disons qu'il donne pas sa place et j'aimerais pas ça de croiser dans la nature. Lui qui est capable de manger jusqu'à 45 kilos de saumon facilement par jour. C'est quelque chose quand même. Félicitations à lui. Tout mon respect. On a dans les prochaines Billy Zimmerman qui s'en vient à Hit Country.
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9: Bonjour, ici Claude Marquis. Voici vos actualités. Le nouveau député d'Arthabasca, l'érable, Tarek Enoud, entend faire de la santé une priorité. Il veut notamment poursuivre la modernisation de l'Hôtel-Dieu d'Arthabasca à Victoriaville et attirer davantage de médecins et d'infirmières dans la région. Tarek Enoud se dit également favorable à une décentralisation des décisions en santé et à une réflexion sur la création d'une zone socio-sanitaire distincte pour le centre du Québec par son parti.
10: Absolument. C'est sûr qu'avec l'élection de Dr. Karim El-Ayoubi, notre porte-parole au niveau de la santé, et encore plus maintenant avec le Dr. Langlois de Nicolas Bécancourt, et justement le fait que Dr. Langlois est voisin à nous, on va pouvoir vraiment travailler sur ces enjeux-là.
9: Par ailleurs, il assure vouloir représenter tous les citoyens, y compris ceux qui n'ont pas voté pour lui. Le député sortant d'Arthabasca, l'érable, Alex Boissonneau, a été défait lundi soir. Malgré sa déception, il demeure optimiste quant à l'avenir du Parti québécois, qu'il estime porteur d'un vent de changement. Après seulement un an à l'Assemblée nationale, le péquiste affirme avoir été surpris par le résultat malgré des signes encourageants durant la campagne. Il n'écarte pas un éventuel retour en politique, laissant entendre que ce n'est peut-être qu'un au revoir. Et le maire de Victoriaville, Vincent Bourassa, entend travailler avec le nouveau député d'Arthabasca, l'érable, Tarek Enoud, pour faire avancer les dossiers de la ville. Il a aussi salué le travail d'Alex Boissonneau, avec qui il dit avoir eu une excellente collaboration au cours de la dernière année. C'est ce qui complète vos informations. 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
1: Merci d'avoir choisi le Rush en ce 6 octobre, lendemain d'élection. Un soir de grande première au Centre Bell pour le Canadien. J'ai hâte de voir si chaque joueur a choisi sa chanson pour sa présentation comme l'an dernier et voir qui va choisir peut-être une chanson New Country. Pourquoi pas Billy Zimmerman, ce serait un bon choix. C'est Chevy Silverado qu'on écoute sur la vibe New Country, Head Country.

Dans le temps, le rappeur 50 Cent disait sur son album Get Rich or Die Tryin'. Tandis que nous, on est plus Blake Shelton avec Stay Country or Die Tryin'. C'est ce qu'on écoute sur la vibe New Country, Hit Country. Bon mardi.

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1: Coetzel et Jesse Murph, I Road, ça s'en vient en ce mardi 6 octobre. C'est maintenant Max McNown, A Lot More Free sur Hit Country.

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1: Hier, soirée électorale, il y a eu toutes sortes d'histoires, il y a tellement de choses. Tu sais, c'est le Grand Québec, il y a bien des choses qui se sont passées. Et une qui a retenu l'attention, c'est cet élu qui a parlé de la vague rouge, mais avec une intensité. Là, malheureusement, je peux pas mettre d'image à la radio, mais quand même, on a ses propos qui ont été remixés avec des rames sonores qui viennent me rendre ses propos encore plus intenses. Mais ça vaut vraiment la peine de voir l'expression faciale de cette passionnée. Tu sais, on rit pas d'elle, dans le fond. C'est juste vraiment une question de passion et on n'est pas toujours habitué à ça. Avec les effets sonores et tout ça, on écoute qu'est-ce que ça donne.
2: Maurice Richard a parlé et la vague rouge. Je tiens à souligner que le parti a remporté aussi des comtés qu'on pensait être bleus et aujourd'hui rouge. J'avais le jersey, j'avais mes patins et maintenant j'ai la poque. Je vais filer sur la glace et je vais aller scorer ça, mon ami.
1: Ouais, ben il va prévenir dans le vestiaire du Canadien ce soir, motiver l'équipe, je pense que ça marcherait. Puis ça peut faire une bonne suggestion de costume d'Halloween. C'est costumé en vague rouge. On a dans les prochaines minutes de la grosse musique New Country avec Luke Combs qui s'en vient à Hit Country.
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Max Magnon s'en vient. World Change Me. Le temps d'entendre cette chanson de Kenny Chesney. Hold On sur la vibe New Country et Country. Bon mardi et surtout, merci d'avoir choisi le Rush. On est ensemble jusqu'à 18h.

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1: Je sais pas si c'est juste mes réseaux sociaux, mais il me semble qu'il y a beaucoup de monde dans mon entourage qui est parti en Europe dans les dernières semaines. Il y a beaucoup de monde en Italie. Je sais pas s'il y avait des deals, là. Y a-t-il quelqu'un qui me l'a pas dit? Puis l'Italie, c'était pas si cher que ça. Ben, du monde qui se rendait du côté de ce pays-là, qui fait rêver, évidemment. Mais faut faire attention. Parce que des fois, c'est peut-être moins cher de te rendre sur place, mais une fois sur place, on peut t'attendre dans le détour. C'est le cas d'une touriste qui était à Venise, qui s'est commandé deux spritz avec un croissant à Venise et une toast classico. Là, ça m'échappe, je ne sais pas c'est quoi, à vous de me le dire. Mais ça a coûté 72 euros, c'est-à-dire 115 piastres environ. Et c'est une scène qui semble surréelle. Il a l'air. Me semble que c'est mieux d'être bon à ce prix-là. Mais c'est ça qui arrive dans les places super touristiques. Tu payes plus pour l'emplacement que pour ce que tu manges et tu bois. Donc, faut faire attention en voyage pour ce genre d'arnaque-là. On a Cameron Whitcomb, Kingdom of Fear. Ça, on le souhaite moins, un voyage dans ce royaume-là. La tune est excellente. Elle s'en vient à Hit Country.
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10: Bonjour, ici Claude Marquis, voici vos actualités. Le nouveau député d'Arthabasca, l'érable, Tarek Inoud, entend faire de la santé une priorité. Il veut notamment poursuivre la modernisation de l'Hôtel-Dieu d'Arthabasca à Victoriaville et attirer davantage de médecins et d'infirmières dans la région. Tarek Inoud se dit également favorable à une décentralisation des décisions en santé et à une réflexion sur la création d'une zone socio-sanitaire distincte pour le centre du Québec par son parti.
11: Absolument. C'est sûr qu'avec l'élection de Dr. Karim Ayoubi, notre porte-parole au niveau de la santé, et encore plus maintenant avec le Dr. Langlois de Nicolas Bécancourt, et justement le fait que Dr. Langlois est voisin à nous, on va pouvoir vraiment travailler sur ces enjeux-là.
10: Par ailleurs, il assure vouloir représenter tous les citoyens, y compris ceux qui n'ont pas voté pour lui. Le député sortant d'Arthabasca l'érable, Alex Boissonneau, a été défait lundi soir. Malgré sa déception, il demeure optimiste quant à l'avenir du Parti québécois, qu'il estime porteur d'un vent de changement. Après seulement un an à l'Assemblée nationale, le péquiste affirme avoir été surpris par le résultat malgré des signes encourageants durant la campagne. Il n'écarte pas un éventuel retour en politique, laissant entendre que ce n'est peut-être qu'un au revoir. Et le maire de Victoriaville, Vincent Bourassa, entend travailler avec le nouveau député d'Arthabasca l'érable, Tarek Inoud, pour faire avancer les dossiers de la ville. Il a aussi salué le travail d'Alex Boissonneau, avec qui il dit avoir eu une excellente collaboration au cours de la dernière année. C'est ce qui complète vos informations. 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
1: Bonne fin de journée, bon retour à la maison. Merci d'avoir embarqué dans le rush, le retour à la maison sur la Vibe New Country. On est ensemble encore une heure jusqu'à l'arrivée de Danny Côté sur Top 6 à 6 de Hit Country. Encore une fois, une grosse heure de musique avec le Canadien qui est en action ce soir. Je vais en reparler un peu plus tard. Match d'ouverture au Centre Bell, c'est toujours grandiose. Contre les champions de la Coupe cette année, en plus, c'est Hurricanes à Caroline. Ça risque d'être bien intéressant. On a Last Night de Morgan Wallen qui s'en vient en musique. Et juste avant, comme promis, Cameron Whitcomb avec Kingdom of Fear, Hit Country. 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

0: Phil Leclerc et oui, Cyr Pathétique sur la même chanson. À Hit Country, ça s'en vient déconnecté. Ce sera là dans les prochaines minutes. Le temps d'entendre Josh Ross sur la Vibe New Country dans le Rush.
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imperfections le jour de son mariage, ça peut arriver, mais s'il y a une erreur à pas faire, c'est se tromper dans le nom de sa femme. C'est un TikTok qui a circulé énormément sur les réseaux sociaux au mariage qui avait lieu au mois de septembre. Et la vidéo est à au-dessus de 2 millions de vues. Ça a pas monté depuis le temps. Et le gars s'est trompé. Au lieu de dire Emma, il a dit Émilie lors du moment d'échanger les vœux. Et là, tu dis Emma, c'est-tu le surnom d'Émilie? Peut-être d'un coup que non, pas à tout. Émilie, en fait, c'est le nom de la sœur d'Emma. Heureusement, tout le monde a pris ça un peu à la légère et en riant. Mais disons que les internautes, eux autres, l'ont trouvé un petit peu moins drôle. Pictures, Kid Rock et Sheryl Crow maintenant à Hit Country. Mais

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1: C'est le match d'ouverture au Centre Bell ce soir pour le Canadien de Montréal et on fait toujours les choses en grand. J'ai hâte de voir si c'est comme l'année passée, chaque joueur va avoir sa chanson lors de la cérémonie d'ouverture au moment d'être présenté. Il y a Noah Dobson qui avait choisi du Morgan Wallen. J'ai hâte de voir s'il y a des joueurs qui vont choisir des chansons New Country. C'est un match qui a lieu contre les Hurricanes à Caroline. En plus de ça, l'équipe qui a éliminé le Canadien au printemps dernier et qui est devenue champion de la Coupe Stanley. Un match qui a lieu à partir de 19h. Keeter Ben et Pink s'en viennent à Hit Country.
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C'est tout pour moi. Je laisse la place à Denis Côté et son top 6 à 6 de Head Country. Un bon match du Canadien pour ceux qui vont regarder leur match d'ouverture au Centre Bell ce soir. Voilà, et Chuck, on se retrouve à 14h dans le Rush. Je te souhaite un très beau mardi soir. Goodbye!

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3: Bonsoir, ici Claude Marquis. Voici vos actualités. Le nouveau député d'Arthabasca, l'érable, Tarek Ennoud, entend faire de la santé une priorité. Il veut notamment poursuivre la modernisation de l'Hôtel-Dieu d'Arthabasca à Victoriaville et attirer davantage de médecins et d'infirmières dans la région. Tarek Ennoud se dit également favorable à une décentralisation des décisions en santé et à une réflexion sur la création d'une zone socio-sanitaire distincte pour le centre du Québec au sein de son parti. Et le maire de Victoriaville, Vincent Bourassa, entend travailler avec le nouveau député Tarek Ennoud pour faire avancer les dossiers de la ville. Il a aussi salué le travail d'Alex Boissonneau, avec qui il dit avoir eu une excellente collaboration au cours de la dernière année. C'est ce qui complète vos informations. 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
11: Eh bien, voilà une autre soirée qui débute au son des meilleurs hits de l'heure en ce 6 octobre 2026, au lendemain des fameuses élections. Est-ce que tu as gagné, bien sûr, tes élections? Ça a été la grande question du jour, hein? En mode de travail aujourd'hui, c'est quand même assez incroyable. Alors, bon début de soirée à vous tous et toutes. Danny Côté qui reprend sa place au micro de la Vibe New Country, bien sûr, pour les 60 prochaines minutes. Et on va savoir en plus, ben aujourd'hui, c'est encore une fois, bien Josh Ross va se retrouver à la pole position du top 6 à 6. Alors, ça reste bien sûr à confirmer au fur et à mesure que les minutes vont passer d'ici à 19h. On commence dès maintenant avec la position numéro 6. Voici Luke Combs.
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numéro 5 du top 6 à 6 de ce soir avec Co-Wedzel et Ella Langley avec J-Dead. Et voici un autre duo qui fait également énormément sensation dans votre cœur. Oui, trippeuse, trippeuse de bonne musique, New Country. Elle est toujours en vedette dans cette autre collaboration-là. Tu dis, my God, elle n'arrête jamais. Ben non, elle n'arrête jamais. Puis en plus, elle a collaboré en plus avec Miranda Lambert vendredi sur leur toute nouvelle chanson qu'on risque d'entendre ici même à Hit Country. Donc là, voici encore une fois de nouveau Ella Langley avec Morgan Wallet cette fois-ci, avec I Can't Love You Anymore à la position numéro 4 du top 6 à 6 de ce mardi.

Avec cette chanson-là, elle a battu un nouveau record établi auparavant par notre chère Carrie Underwood. Donc, un autre record établi pour Stella Lefty avec son méga-hit Boston. Et procure-toi aussi de son premier album en carrière qui a été lancé il y a quelques semaines, qui est présentement en vente sur toutes les bonnes plateformes. Et en passant, si tu ne le savais pas, viens de pas manquer, bien sûr, Stella sera de passage à Montréal le 15 janvier prochain. Place maintenant à la position numéro 2. Voici Kingdom of Fears avec Cameron Whitcombs.

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1: On est maintenant rendu au moment tant attendu de la soirée qui se retrouve ce soir à la pole position du top 6 à 6. On n'a pas entendu Josh Ross depuis 18 heures. Est-ce qu'il se retrouve encore une fois à la pole position? Est-ce que c'était votre coup de cœur de la journée? La réponse est non. Donc, un retour pour lui, mes amis, à la pole position du top 6 à 6 de ce soir avec un gars là, qui cumule d'importants succès derrière la cravate. C'est vraiment assez incroyable. On l'adore et on l'adore tellement. Donc, voici de nouveau à la pole position du top 6 à 6. Voici Morgan Wallen avec Been By Now.
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Il y en a plusieurs qui sont contents de son retour à la pole position du top 6 à 6. Morgan Wallen avec Ben Barnard. On remet les compteurs dès maintenant, encore une fois, à zéro. Alors, à vous de voter dès maintenant. Téléphone ou encore texto 873-300 à 95-70. OK, l'artiste qui s'apprête à chanter dans quelques secondes fait triper beaucoup et beaucoup de gens sur la planète. Il y a beaucoup de fans également de ce chanteur à l'écoute de Hit & Country ce soir. Il nous chante un de ses grands hits en carrière, Something in the Orange. Voici Zach Bryan.

Quel album qui nous avait offert il y a quelques années quand même, F1, Tuelin. On attend avec impatience peut-être du nouveau matériel de sa part. Prochainement, ce serait vraiment capoté. On l'adore et on l'adore tellement. Post Malone qui a chanté avec Blake Shelton, Pour Me a Drink. Bonne soirée à vous tous et toutes. Tellement content de vous savoir là. Danny Cotto, contrôle musical de

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grand gagnant du concours Top of the Country, Sirius XM. C'est un band du Québec. En plus, on est tellement fiers d'eux autres, le Blue Ridge Band avec Love You Is Easy, version en francophone. Il leur reste 3 concerts à leur agenda d'ici la fin de l'année 2026. Tu en as pas déjà? Ben oui! La prochaine présence sur une scène, ça va se faire le 15 octobre à Robertval, le 16 à Labbé et le 13 novembre à Québec. Alors voilà pour les voir pour la dernière fois sur la scène d'ici la fin de l'année 2026 pour le Blue Ridge Band. Voici maintenant Chabosé avec Kevin Powers qui nous chante Move On.

Quel bon rythme dansant cette soirée due à mardi avec Savannah Jade et Marimé Kiss My Glass, version francophone. Et toi, en plus, toi qui es adepte de la danse en ligne, il y a présentement une danse en ligne qui fait sensation dans plusieurs écoles de danse au Québec. Si tu ne l'as pas encore apprise, ben fais-en la demande à ton ou à ta prof en danse en ligne pour dire « Hey, on peut-tu apprendre la danse en ligne? » Mets en vedette une chanteuse du Québec. En plus, Savannah Jade avec Marimé qui ont chanté Kiss My Glass en hit de là, qui figure en plus parmi les 30 chansons les plus populaires de la semaine au Grand Décompte et de Country présenté tous les samedis entre 8 et 10. Voici Francis de Grandpré.

0: C'est à compter du mois prochain qu'elle va nous proposer son premier album 100% country francophone. Elle a déjà deux EP anglophones à son actif. Andy Etterio qui a chanté Nomade. Bonne soirée, trippeuse, trippeuse de bonne musique, New Country. Un gros merci d'avoir été avec moi depuis 18 ans pour le top 6 à 6 de ce mardi. La meilleure musique country francophone pour vous prendre la relève entre 19h et minuit. Eh bien, nous autres, on se retrouve demain matin sans faute dès 6h pour le Country Club. Bonne soirée tout le monde.
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3: Bonsoir, ici Claude Marquis. Voici vos actualités. Le nouveau député d'Arthabasca, l'érable, Tarek Ennoud, entend faire de la santé une priorité. Il veut notamment poursuivre la modernisation de l'Hôtel-Dieu d'Arthabasca à Victoriaville et attirer davantage de médecins et d'infirmières dans la région. Tarek Ennoud se dit également favorable à une décentralisation des décisions en santé et à une réflexion sur la création d'une zone socio-sanitaire distincte pour le centre du Québec au sein de son parti. Et le maire de Victoriaville, Vincent Bourassa, entend travailler avec le nouveau député Tarek Ennoud pour faire avancer les dossiers de la ville. Il a aussi salué le travail d'Alex Boissonneau, avec qui il dit avoir eu une excellente collaboration au cours de la dernière année. C'est ce qui complète vos informations. 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

Évidemment que depuis environ 24 heures, là, on est beaucoup, beaucoup dans les nouvelles à saveur électorale avec monvicto.com. Notamment, on parle de Tarek Ennoud, élu député d'Arthabaskal-Érable pour les conservateurs. On a Paul Saint-Pierre Plamondon, évidemment, hein, victoire pour le Parti québécois. Donc, on a toutes sortes d'articles que vous pouvez aller lire pour vous mettre à jour, là. 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